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Cette soirée-là, la lune distribuait des plumes à nos images, la mémoire caressait le sable et puis le soleil qui mourait sur la plage. On a découvert le grand palais des nuits.